0: have a stronger mind. Different foods can help out the brain. This is one of God's mercies. And on top of that, he created everything else. Chemistry also is the basis for like toothpaste, lotions, grease for the scalp, health things for your health, for like cosmetics, things for your skin. Like I said, your teeth, the mouthwash, the shampoos and the grease, and the things for your hands. Many, many, many, many things. The basis is from chemistry. And this is one of God's mercies that he gave to man. And it's still growing. Chemistry is still getting better. And there are hundreds and thousands of more sciences that God has given us. Like medicines for cancers and other diseases, the basis was for chemistry. So we can never forget the mercies that God has given us. Okay? His help never ends. And you could write a trillion books and still not explain everything that God has given us. So so that's why I try to do this. I try to do this to spread as much information I can to the people. That's why I do this show. I don't do this for any ulterior motives. I don't do this show for money. I don't even get paid for this. I get assistance from from family. But I don't get paid to do this show. I don't do it for any status, you know, walking around telling people, yeah, I got a radio show. No, I don't do it for that. God teaches us in the Holy Quran and through the prophets that you, if you're in the masjid, which is the Muslims, you know, our holy establishment, or just on the world in general, that you cannot walk around vainglorious, acting cocky, thinking it's all about you, thinking you're the man or you're the woman, that you want to impress everyone else. It's forbidden in Islam. So I don't do it for any status. I don't try to do this show to try to be a show off. You know, I'm a big shot. You know, I'm smart. None of this knowledge is mine. I'm just a container. Just like if you go to the supermarket, there's milk inside the container. The milk is where all the nutrients are. I didn't create this milk. God is the one that created this knowledge. I'm just the container that he poured it in me, and I'm trying to deliver it as best as I can. So this is not my knowledge. This is God's knowledge. I know whose knowledge this is, so I can't brag and say, yeah, this is my knowledge. No, this is God's knowledge. So just like a president is not a leader for himself, he's a leader for all the people. A president is supposed to represent all of humanity. And that's what I try to do. Imam Wardi Muhammad said, whenever you look in the mirror, you shouldn't just see yourself. You should see the community. You should see your neighborhood. You should see your family. You should see, just like the prophets. When you think of Prophet Adam, you shouldn't think of an individual. You should think of the group body. Because that's how he is depicted in scripture. I have to go back in it. I think the Bible has like we or us when he's talking about Adam. It's so you should always see yourself as a group. So I do this show as a group thing. If maybe I can help somebody, maybe I can share some information. I'm just trying to do God's work. That's it. That's all. So he is for the bigger cause. The president should be for the bigger cause. I'm for the bigger cause. Maybe I can say, God says, teaches us through the prophets. He says, whenever you get some knowledge, go share it with someone else because it may help someone better than yourself. I might get some knowledge and it may help me, but it may help. But if you give it to someone else, it may help them even more. This is what Allah teaches us. I do this show for the bigger cause. I'm just a small French fry in this process. I'm just a small fry. You know, I'm just a little old guy. The message is the point, is the bigger point. The information is the bigger point. The results. Maybe this show will help a family out and they'll share it with another family. That's the results is the bigger thing. Not me. Not me. God's message is the big scope. To hopefully free someone's mind. That's the key. To unlock their soul. And it helped them to be the new you, you know, and to grow, and to fulfill your purpose to its highest level. That's why I do this show, because most people are getting the small message; they're not seeing the big picture in Scripture. They're getting the small messages. And they're missing out on so much. They only get a little bits and pieces. They're getting the crumbs. When there is a whole giant message out here, a sea, an ocean of information that should shoot you in into space like a rocket ship. So the office is bigger than the individual. The cause is bigger. And if you're fake, it won't last anyways because you're not truly committed. God knows the fakes, the frauds. If I was a fraud, this wouldn't even last. It won't even last. You'll start seeing the ripples and the breaks and the cracks, C-R-A-C-K-S, the cracks in my show. You know, the fakes don't last. Eventually, it catches up with them. And if you are for real, God will strengthen you. God will protect you. God will bring angels to you. I have met so many angels. And now I'm not getting, don't get spooky. Because an angel can be a person. Okay? An angel is something that you can learn something from that can help you, can change your life, can help your existence. So I have met people at this radio station that has helped me, that has helped my show, has strengthened my show, has protected me, has allowed me to try to grow and get bigger. people who work at this radio station, the engineers and so forth, and other people. God will bring people that will help you, especially when you, if you're going through difficult times. God will help bring people, and he will put you in situations to try to help you to grow and to develop. This is the Lord we're speaking about, the Lord of all the worlds. So some people have many followers. They have, they're big shots, but a lot of them are tormented inside. You know, some of these people who have their blogs or their social media things, they have a million followers and all of that, but some of them are in hell, or they're lost, or they're confused, or they're not on the right path. I'm not here for any of that. I'm just here to see if I can help someone. And I don't care if it's just one person. I'll do this show. I'll spend my little money trying to pay my bills at this radio station. You know, I don't care if it's just one person listening. I'll do it to my last breath. Yes, I will. Yeah, so like I said, some people have a million followers and they're suffering depression, alcoholism, sinful life with no repentance. We're not perfect. I'm not perfect. I'm trying to get better and better every day. I have human errors and I have human flaws, but we should repent and try to get better and try to work with people. And be truthful and be innocent. And try to get better every day. So when God created us, he created our possibilities and value. He created the possibilities. You should say, wow, so I got, there are possibilities. I have many possibilities. And I have value. Just imagine God putting value on something. What price do you think it is? If God says, I put value on this creation, how much is it worth? If God is the one, and God has all the abundance, he has all the precious... He has all the wealth. What is it worth to God if God says, I have put something on the earth and I have gave it value and its possibilities? That should be enough. That's enough for me to try to go out and be the best I can be. That's enough for me. God created us to do something. He put us on this earth to do something and to be about something. Allah will put you around certain people who will spark interest in you, interests you never had before. Always believe you can add something to life. Always believe that. Because God says he put the possibilities within you. The Muslims believe we have a big role on this earth. No matter what religion you have, God is going to bring his purpose to you. This is Imam W.D. Muhammad. Whatever religion you have, God is going to bring your purpose to you. Let's see here. Where did I leave off at? It's almost the end of the show. And so let me read this. The people are more properly informed than any other, except, I'm not going to get into that because I don't have enough time. And when we say the Muslim believe we have a big role on this earth, what is a Muslim? All a Muslim is someone who takes their existence, their natural essence, their brain, their heart, their body, their behavior to its highest level. So in Islam, a Christian is a Muslim. A good Christian is a Muslim. A good Jew is a Muslim. A good Hindu is a Muslim. A Muslim just means a person who is striving to be their best human self and graduate to the highest possibilities morally, politically, spiritually, ethically, and every other category, trying to be the best they can be. All right, I'm going to end here. So thank you for tuning in. God bless you all. I appreciate you. Love, peace, and happiness to you. Assalamu alaikum, which means peace to you all. Thank you very much.
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6: Amis auditeurs, bonsoir. Amis auditeurs, bonsoir. Ravi d'être avec vous ce soir, comme à l'accoutumée. Même heure de 7h à 9h du soir sur la même longueur d'onde. Média phare sur la haute fréquence en WUNR 1600 AM Radio Internationale. Média phare est la voix des hommes et des femmes libres. Parle en toute liberté est notre motto avec toute la lucidité que requiert la tolérance et le respect de l'autre. Mais aussi parler avec passion quand il le faut, car nous sommes des êtres engagés dans la cause de la recherche de ce qui est vrai, juste et beau. L'écriture, dit-on, la photographie du savoir, mais elle n'est pas le savoir lui-même. Le savoir est une lumière qui est dans l'homme. Il est l'héritage de tout ce que les ancêtres ont pu connaître et qu'ils nous ont transmis de germe, tout comme Baobab est contenu en puissance dans sa graine. Nous avons directement sur le continent africain Cameroun, comme vous le savez, amis auditeurs, nous avons avec nous Madame Ingrid, la manager, à qui nous disons bienvenue, prenez place.
7: Merci, docteur Evelyne. Merci, bonjour à toute l'équipe, bonjour à tout le monde. Merci pour c'est un honneur, merci, c'est un privilège de faire partie de votre antenne ce soir. Merci, docteur Evelyne.
6: Nous sommes réellement fiers de vous accueillir sur les ondes du Mediaphare. Vous êtes une femme du Nord Cameroun et proche du Tchad. Oui. Vous êtes actuellement en France, bien sûr.
7: Et actuellement au Cameroun.
6: Ah, aussi. Oui, j'ai vécu, comme vous aviez dit, dans la note, un véritable calvaire pendant plus de 10 ans avec l'hépatite. Mais tout a changé lorsque vous aviez découvert Double Red Rose. Pouvez-vous pas nous parler de cela?
7: Oui, Double Red Rose, c'est un produit phare de la compagnie Africa Global. Africa Global qui est purement africain. Il est purement africain. Je m'explique quand je dis purement africain. Nous avons deux Africains qui, par le passé, ont chacun réussi dans un écosystème, dans une plateforme. Et ils se sont dit, bien après avoir réussi, pourquoi pas créer un produit made in Africa que l'on pourrait mettre sur pied et donner la santé au monde entier, aux populations africaines. Alors, c'est ce qui est donc fait. Et aujourd'hui, au travers de ces deux géants du marketing de réseau, de cette plateforme Double Red Rose, Africa Global, alors nous avons connu Double Red Rose, DRR. Oui, justement, à cette capacité, ce potentiel, je veux dire ce pouvoir de régénérer, de réparer l'organe qui est malade et la remettre, le métabolisme qui est malade, en place, à jour.
6: Oh, c'est poignant. Oh. C'est poignant.
7: Oh, oui.
6: Madame la ménagère.
7: Oui.
6: Quel est votre domaine d'activité? Et comment vous définissez-vous?
7: Madame, docteur Evelyne, très bonne question. Je me définis comme une entrepreneur à multiples potentiels, visionnaire, leader d'impact. Je dirais même que mon activité s'articule autour de deux piliers majeurs, c'est-à-dire le bien-être holistique à travers mes marques, les différentes marques, tel que j'ai cité, Africa Global, et le propre concept de FBM Well Behind, FBM Bien-être, qui signifie famille du bout du monde. C'est un écosystème, c'est une plateforme que j'ai créée. Et on parle également de design de luxe, Ultra Africa, voilà. Donc je suis une, pour dire tout court, je suis une bâtisseuse de communauté qui aide les gens à aligner leur corps, leur esprit et leur environnement pour atteindre leur plein potentiel. Oui.
6: C'est formidable. Alors, merci. Votre organisation, combien d'années depuis que pour mettre ce grand projet en place?
7: Pourriez-vous reprendre la question,
6: alors,
7: s'il vous plaît?
6: Combien d'années? Est-ce que c'est quelque chose que vous venez de mettre sur place ou bien en ça, 2, 3, 4 ans, vous aviez déjà les résultats de vos travaux?
7: Oui. En fait, j'exerce depuis maintenant 4 ans déjà sur le plan humain. Sur le plan humain, les résultats sont véritablement au-delà même, je dirais, au-delà de mes espérances. Et parce que pourquoi le retour des membres de notre communauté transforme quotidiennement leur santé, premièrement, qui est très importante, et leur situation financière. Donc, ma plus grande fierté. Donc, maintenant, sur le plan business, je travaille intensément aujourd'hui sur l'étendue de mon réseau. Donc, mon objectif est d'aller bien au-delà des frontières du Cameroun africaine, oui. De toucher, pourquoi pas, je dirais, Dubaï, l'Australie, l'Asie et plus encore. Donc, c'est-à-dire réussir ce déploiement international sera pour moi la preuve ultime que ma vision répond à un besoin réel et universel. Voilà.
6: C'est formidable. Mais qu'est-ce qui vous a accroché dans ce secteur d'activité?
7: Allô?
6: Oui, je suis là.
7: Mm-hmm.
6: Alors, qu'est-ce qui vous a accroché dans ce secteur d'activité que vous entreprenez?
7: Oui, madame. En fait, ce qui m'a passionné dans le bien-être, l'entrepreneuriat, c'est, c'est le pouvoir de la transformation. C'est-à-dire transformer, être capable de transformer des vies.
6: Voyons.
7: C'est étonnant. Voir une personne retrouver sa vitalité, cette personne reprendre confiance en elle, devenir, pourquoi pas aussi, elle à son tour, un leader qui est capable de générer premièrement des revenus et d'aider les autres. Donc c'est ce qui m'anime au quotidien. Donc je dirais que le marketing de réseau et du leadership collaboratif offre une liberté financière et un impact à grande échelle, qu'aucun classique ne peut égaler.
6: Certainement, comme nous savons aujourd'hui, nous sommes confrontés d'une nature différente de nos prédécesseurs, oui. C'est-à-dire une économie mondialisée, en mm-hmm. à la fois davantage de risques et d'opportunités pour tous. C'est réellement bien. Mm-hmm. Les entreprises mm-hmm. ont opéré des changements radicaux, non seulement pour survivre, non seulement pour survivre. Cette mondialisation est à son tour propulsée par un ensemble vaste et puissant de forces liées aux mutations technologiques. Cette génération est réellement capable de propulser et certainement de travailler très dur et de voir les résultats, certainement. Alors, qu'est-ce que vous aimeriez que l'on retienne de vous dans 20 ans, c'est-à-dire dans 10 ans, dans 20 ans, vous avez déjà vu là où vous serez? C'est un projet formidable.
7: Oui, docteur Evelyne, dans 20 ans, très bonne question. Dans 20 ans, j'aimerais que l'on se souvienne de moi comme d'une pionnière, qui a redéfini le bien-être et le leadership féminin en Afrique. Je veux laisser une empreinte d'une femme qui n'a reculé devant rien, qui a prouvé qu'on peut partir de zéro, qu'on peut partir du Cameroun, bâtir un empire international sans se compromettre, sans compromettre ses valeurs. Ouais. Avoir à inspirer des milliers de femmes, à prendre leur destin en main.
6: Je vous écoute, continuez.
7: Oui, avoir inspiré des milliers de femmes à prendre leur destin en main et à devenir, financièrement indépendante. Ouais.
6: Indépendante, ouais. Et aussi les résultats. Oui. Les résultats seront bien palpables et tangibles pour la génération montante.
7: Tout à fait.
6: Tout à fait.
7: Tout à fait, madame.
6: Oui. En tant que femme, quelles sont les difficultés que vous rencontrez, bien sûr?
7: Mon principal défi reste le manque de crédibilité. Ouais. Le manque de crédibilité initiale dans les milieux d'affaires, parfois très masculin, ou face à des négociations internationales qui sont, je dirais, complexes. Parce que il faut souvent, pour moi, travailler deux fois plus pour imposer sa voix en tant que femme. Donc, il y a aussi le défi permanent de l'équilibre, c'est-à-dire maladie des équipes à Douala, à Yaoundé, au Gabon, et même à l'international. Voilà, et tout ça en préservant ma propre énergie, ma vie personnelle. Donc tout ça, ça demande beaucoup de concentration, ça demande une discipline de faire. Oui.
6: Certainement, oui. Certainement. Parce que vous devenez un mm-hmm. relief aussi. Le leader évolue ces jours-ci au sein d'une culture de changement, bien sûr.
7: Tout à fait.
6: Yeah, et prennent conscience du défi du siècle là où nous vivons.
7: So, exactement.
6: Yeah, yeah, nous sommes désormais prêts à approfondir notre réflexion, bien sûr, mm-hmm. dans un monde, nous vivons dans un monde non linéaire. Il est aisé de perdre parfois son cap, même mm-hmm. lorsque l'on est animé par un noble finalité morale. Vous voyez, il y a oui. ces choses-là à mettre en relief, bien sûr.
7: Oui, oui. Mm-hmm. Yeah, yeah.
6: En tant que femme, réellement, vous venez de parler des difficultés, et surtout si vous avez une famille. Et d'autres choses, mais vous pouvez vous organiser. Nous pouvons nous organiser, nous sommes les femmes, bien sûr.
7: Super, bonne nouvelle.
6: Super, super, c'est vrai. Parce que nous savons que nous devons travailler dur, Nous devons travailler très, très dur. Et personne ne le fera pour nous. Alors, nous devons. Exactement, exactement. C'est nous qui devons réaliser nos projets, ce que nous pensons, bien sûr. Dans ce monde-là où nous vivons, c'est pas tellement facile, mais ça nous donne l'opportunité de travailler plus. De comprendre certainement que les choses n'arrivent pas comme par enchantement. C'est nous qui devons travailler très dur
7: oui.
6: et certainement. Les tous sont là. Mais c'est nous.
7: Oui.
6: C'est nous qui devons certainement. Oui. Certainement.
7: Tout à fait, madame. Tout à fait. La femme africaine, nos mamans, nos aïeuls, par essence, la femme africaine est une entrepreneur. C'est une entrepreneur parce qu'elle a toujours géré, je dirais, je vais dire le commerce, l'économie, le foyer. Donc aujourd'hui, on assiste juste à une véritable révolution. Voilà. Par contre, les mœurs, nos traditions existent. Elles existent et imposent parfois de lourdes barrières, c'est vrai. Mais la nouvelle génération de femmes d'aujourd'hui, de femmes africaines d'aujourd'hui, sait s'approprier la modernité sans renier ses racines, il faut le dire. Parce qu'elles viennent, elles brisent les plafonds de verre. Elles brisent les plafonds de verre avec une force étonnante, une force incroyable. Parce que je dirais que l'ouverture, elle est irréversible. Ouais.
6: Certainement. Certainement. Mm-hmm. Les femmes ont travaillé toujours dans le passé. Elles sont oui, dans le passé. Mais c'est oui. le changement qui s'opère dans le monde que nous devons, nous autres, les femmes d'aujourd'hui, de prendre oui. courage et voir oui. le monde d'une autre façon que nos aïeux,
7: oui.
6: certainement, oui. que nous devons et nous pouvons, et pourquoi mm-hmm. pas.
7: Oui, c'est possible avec la volonté.
6: C'est possible. Et aussi d'être positive.
7: Oh, et surtout être positif.
6: Certain.
7: Oui, surtout.
6: Certain. Je veux faire quelque chose et c'est moi qui dois faire tout pour la oui. réussite. Et
7: oui, aller de l'avant.
6: Aller de l'avant. Et vous allez réussir, sincèrement.
7: Merci, docteur Eveline.
6: Je vous en prie. Tout ce que vous faites là, en tant que femme, vous avez rencontré des difficultés, bien sûr. Pouvez-vous nous parler un peu?
7: Les difficultés que je rencontre en tant que femme.
6: Certainement.
7: Oui. Je dirais, comme j'ai dit tantôt, les difficultés que je rencontre ici, c'est en fait le principal défi, c'est comme je disais, c'est un manque de crédibilité. C'est un manque de crédibilité dans les milieux d'affaires parfois très masculins. Uh-huh. Ou face à des négociations, voilà, souvent internationales, sont souvent très complexes. Voilà. Et parfois aussi, il faut que je travaille, il faut que j'impose ma voix. Voilà. Il faut que je dois me faire écouter, en fait. Je dois manager, je dois imposer ma voix, me faire entendre. Voilà, de la manière la plus adéquate.
6: Certainement, voilà. Il faut s'imposer. Il faut s'imposer.
7: Il faut imposer sa voix, c'est important.
6: Mm-hmm. Très, très important.
7: Oui.
6: Nous vivons dans un monde complètement différent.
7: Oui, oui.
6: Que nos mères et pères, ils ont travaillé beaucoup. Ils ont travaillé beaucoup. Mais comme j'ai dit avant, le train-train de la vie que nous menons aujourd'hui dans le monde entier demande plus de courage, magnanimité, la croyance en soi qui est très importante.
7: Oui.
6: Très important. La responsabilité de vous-même, non pas la responsabilité des pères et des mères, pas, vous faites partie du groupe. Alors, nous devons nous mettre ensemble hein, si nous voulons réussir, bien sûr.
7: Si on veut réussir.
6: Oui.
7: Exactement, ça c'est sûr. Ça c'est sûr.
6: Oui.
7: Mm-hmm. Yeah.
6: Spécialement si nous vivons bel et bien, comme je viens de dire, comme c'est le cas au sein d'une culture du changement, la compréhension du processus de transformation que nous
7: voyons
6: constitue réellement une qualité, ça fait partie d'une qualité essentielle pour tout leader, et nous sommes des leaders.
7: Exactement, leader Evelyne, exactement.
6: Oui, certainement, nous sommes des leaders.
7: Oui.
6: Mais il semble que vous, dans d'autres domaines holistiques, c'est quoi la médecine? Pour ceux qui ne comprennent pas, c'est quoi la médecine holistique et qu'est-ce que cela représente pour vous? Parce que ces jours-ci, on parle de la médecine holistique. Et moi, j'y crois, certainement.
7: C'est wow, pas... super, merci. Il faut y croire. Oh, docteur Evelyne, la médecine holistique, c'est une nouvelle approche, je dirais plutôt une approche globale de la santé. C'est une approche globale de la santé qui ne se contente pas de traiter uniquement, je veux dire, un symptôme, un organe, mais qui prend en compte l'entièreté, ou je veux dire entièrement, ou l'être humain dans sa totalité. C'est-à-dire qu'il prend entièrement son corps physique, son état émotionnel, mental et son mode de vie. Donc pour moi, cela représente l'avenir de la santé à travers Africa Global. Nous éduquons la communauté à la prévention, à une hygiène de vie qui est saine, parce qu'un corps sain est le premier outil, docteur Evelyne, c'est le premier outil de la réussite.
6: C'est ça.
7: Voilà.
6: Yeah, c'est ça. Yeah.
7: Voilà.
6: Depuis combien de temps que vous pratiquez la médecine holistique?
7: Oui. J'exerce déjà depuis... je dirais quelques années, je dirais 4 ans déjà quand même. 4 ans, j'exerce déjà, ça fait 4 ans sur le plan humain. 4 ans déjà, ouais.
6: Waouh, c'est beaucoup, hein?
7: Oh, 4 ans déjà.
6: C'est formidable, c'est formidable. Je vous aime.

0: Bonsoir amis auditeurs du Mediapharm sur la haute fréquence, Champion Broadcasting System, Radio Internationale WUNR 1600 AM. Je suis Evelyne Jovendeux. Je ne cesserai de vous saluer, sachant que vous êtes à l'écoute. Bonsoir. Il y a plus d'un siècle, la division du continent africain entre les puissances européennes et la répartition des sphères d'influence en se trouvait consacrée sur le terrain après la confrontation de Fachoda qui opposait les Anglais et les Français en 1898 dans la bataille du Soudan et de l'Égypte. La victoire de l'Angleterre sur la France lui permettait de contrôler la route du Cap en Afrique du Sud au Caire, l'Égypte. La France, malgré sa défaite, contrôlait les pays francophones de l'Afrique et une partie du Maghreb. Petit à petit, l'Afrique, après la libération de Nelson Mandela, aborde le troisième millénaire en éliminant des liens de subordination séculaire qui le rattachaient à l'Europe. L'Afrique façonne son devenir à travers des regroupements régionaux, politiques, économiques et financiers. La mutation africaine au cours de ces dernières années, souhaitée par les populations africaines en avançant sur leur politique, ne s'est pas réalisée comme certains l'avaient souhaité, voulu et espéré. Les pesanteurs de la division politique, les fauteurs de troubles économiques, la dictature de certains pouvoirs politiques de certains pays, les agents politiques et économiques de l'Occident pour la déstabilisation dans certaines zones africaines, la non-maîtrise de la population dans la politique de natalité, la non-organisation urbaine adéquate des villes et la non-répartition des nombreuses richesses du continent, ainsi que les guerres civiles au profit des vendeurs des armes occidentaux pour piller les richesses de l'Afrique telles que le pétrole, le gaz, le diamant, l'uranium, le bauxite, les forêts, la platine, la manganèse, le fer, le caoutchouc, etc. Il s'agit aujourd'hui d'unir un vaste continent peuplé d'une grande variété de traditions politiques, économiques et culturelles et constitué d'une multitude de petits pays dominés de l'extérieur, pays qui tout seuls ne se suffisent pas et n'ont aucune respectabilité de fait, en dehors de celle que leur confère la loi internationale. Face à cet enjeu, l'union des pays africains est une obligation et demande une grande volonté politique de la part de leurs dirigeants, car il s'agira à la longue de corriger l'erreur de Berlin en 1884 où le gâteau africain a été partagé entre les puissances occidentales. Le continent est pris en otage. Ce sera un bras de fer avec les puissances tutélaires qui ne voudraient pas abandonner leur zone d'influence, mais il faut qu'on arrive à leur arracher notre respectabilité et notre indépendance au XXIe siècle. 3000 ans de décomposition, 400 ans de razzia négrière transatlantique, 100 ans de colonisation directe, 63 ans d'indépendance fictive sous la direction des satrapes. Des satrapes placés au pouvoir par et pour des intérêts étrangers. C'est le moment d'avoir du courage. C'est le moment d'avoir du courage. C'est le moment de faire preuve de leadership. La lutte est irréversible. Aujourd'hui, il émerge une nouvelle génération d'Africains avec un capital multiculturel évident et des expertises variées qui portent un nouveau regard sur l'Afrique et proposent de nouveaux horizons pour les populations. La lutte est irréversible. Ce soir, nous avons l'ultime honneur, amis auditeurs, de recevoir sur ce plateau de conversation Médiaphare, Monsieur Sodji Roland Lodge, à qui je dis bonsoir et bienvenue sur les ondes du Médiaphare.
1: Bonsoir, ma sœur Evelyne. Soyez également la bien généreuse de m'avoir tendu ce micro. Je vous remercie. Avant de commencer par répondre à cette émission, permettez-nous de faire quelques secondes de silence à nos disparus au Venezuela. Bonsoir, chers auditeurs. J'étais passé une fois, brièvement, en 16 émissions. Ça fait une seconde fois que je prends le micro pour parler dans cette émission. Laissez-moi bercer la terre de nos aïeux. La terre, l'Afrique. L'Afrique qui regorge de beaucoup de ressources que Mme Evelyne venait tout à l'heure de citer. Nous n'avons pas le temps. Notre Afrique a été balkanisé d'abord par le Portugal. Je m'en prends d'abord au Portugal, un pays économiquement sous-développé, sans démocratie, dont le taux le plus élevé d'analphabète en Europe, sans aucune force militaire. Sa force vient droit de son appartenance à l'OTAN. Le Portugal a commencé cette histoire d'esclavage. C'est le Portugal qui a été le premier pays qui a mis le pied sur nos terres, la terre de nos aïeux. Et a commencé par ravager, par décimer le peuple noir de l'Afrique. À ce Portugal a emboîté le pas la France, l'Angleterre. Les États-Unis sont venus en dernier. Aujourd'hui, ils nous disent que nous sommes indépendants. Comment pourriez-vous être indépendant et avoir votre trésor dans la poche de quelqu'un d'autre? Là, ce n'est plus l'indépendance. Nous sommes indépendants, dit-on. La vraie indépendance, c'est celle qui est en train de venir à pas de loup. Je m'en vais citer les États de l'AES qui sont sur le bon chemin et on ne veut pas leur laisser le temps, on ne veut pas leur coller la paix. L'AES est en train de démontrer quelque chose de bien et nos colons d'hier ne veulent pas leur laisser la paix parce que ceux qu'on appelle les djihadistes ne sont pas des djihadistes. Dieu n'a pas demandé à quelqu'un de faire la guerre pour lui. Dieu n'a pas de religion. Dieu, le miséricordieux, n'a aucune religion sur terre. Ces djihadistes en question ne sont pas des djihadistes, mais des terroristes. Des terroristes. Ceux qui viennent en Afrique pour nous faire peur, pour nous empêcher de dormir. Chez eux là-bas, ils n'ont pas de terre pour y habiter. Donc le colon d'hier qui avait imité l'Afrique comme un gâteau de chape, en 1885, revient encore derrière nous croyant que nous vivions encore l'époque passée. L'époque passée est passée. Aujourd'hui, nous avons des bras valides en Afrique. Et nous sommes prêts pour cette bataille sans désemparer. L'Afrique, ils croyaient nous laisser dans une brousse. Mais Dieu leur a prouvé le contraire en faisant, en cachant sous ces brousses de l'or, du diamant, du pétrole, du manganèse, etc. Ce que vous venez de citer, Madame Evelyne. Donc, s'il faut que l'Afrique ait un développement, ce n'est pas à travers les beaux discours. Non. Le développement arrive à partir du travail bien fait. Nous sommes au Bénin, nous autres. Nous avons des terres fertiles, mieux que le Burkina Faso. Mais il arrive un moment où nous manquons de la tomate et c'est le pays saint-lié, le pays enclavé qu'est le Burkina Faso qui nous envoie de la tomate, Madame Evelyne. Comment vous voyez ça? Nous ne sommes pas indépendants.
0: Et on parle de l'indépendance, n'est-ce pas?
1: Ça arrive, ça arrive. Comment ça arrive?
0: Allô? Allô? Oui. Amis auditeurs, je dois vous dire que Monsieur Soji Roland Lodge, il est africain, il est béninois de père et de mère, et son père, un ancien combattant de la guerre mondiale en 1939-1945, il est ingénieur des travaux immergés. Il est aussi un panafricaniste qui a participé à mes émissions, comme il a mentionné, déjà en 2019. Il voudra reprendre les liaisons avec le Mediafar. N'est-ce pas, mon frère? Se dit Roland.
1: Oui.
0: Un ami de vieille date, n'est-ce pas?
1: Tout à fait.
0: Tout à fait, tout à fait. Yep. Oui, nous parlons de la richesse du continent noir. On pensait qu'avec l'arrivée de ces trois pays-là qui composent l'AES, que d'autres pays feront c'est-à-dire commencent à se joindre pour qu'on puisse avoir les États-Unis d'Afrique. Comment vous pensez les autres agissent et parlent toujours d'indépendance? Mais c'est quoi l'indépendance? L'AES maintenant est indépendant, mais et les autres pays? C'est quoi l'indépendance? C'est un mot que les gens utilisent souvent, même les Haïtiens utilisent. Oh, c'est un pays indépendant. Mais comment être indépendant? Le mot indépendant a toute sa signification. N'est-ce pas?
1: Madame Evelyne.
0: Je vous en prie.
1: L'indépendance, c'est quoi? Être indépendant, c'est ne plus tendre la main à quelqu'un d'autre. Savoir mettre la main dans sa poche. Avoir l'autosuffisance alimentaire. Un sommeil paisible. Évoluer dans tout et tout, dans toute la technologie qu'il faut. Aujourd'hui, au Burkina Faso, si je vous dis que le Burkina Faso même arrive à fabriquer des drones, vous allez dire non. Si je vous dis que le Burkina Faso même arrive à fabriquer des tracteurs pour labourer, vous allez dire non. L'indépendance, c'est pas seulement en faisant de grandes routes, de grandes autoroutes où se passent des accidents qu'on ne peut même pas en parler. C'est pas l'indépendance. L'indépendance, c'est ce que nous vivons près des États de l'AES aujourd'hui. C'est ça l'indépendance. Avoir sa propre monnaie, c'est l'indépendance. La monnaie, c'est quoi? Hier, nous vivons du troc. Aujourd'hui, ce n'est plus le troc. On parle de monnaie. Monnaie, c'est quoi? Il suffit de couper des papiers, leur donner une valeur donnée, et c'est tout. Aujourd'hui, maintenant, il y a des États qui n'ont rien du tout, mais qui ont de la monnaie, qui ont l'euro. Je cite un exemple. La France, par exemple. La France n'a que des eaux minérales et de belles dames. C'est tout. La France n'a rien du tout plus que l'Afrique. Aujourd'hui, cette France a sa monnaie et la France ne veut pas, depuis 1945, à l'ère de Gaulle, que nous voulons que nous ayons notre monnaie. Où est l'indépendance? Là, nous ne sommes plus indépendants du moment où notre trésor se trouve dans la poche de quelqu'un d'autre. Du moment où quelqu'un se lève, il prend son avion pour venir extraire les minerais en Afrique. Et là, ce n'est plus l'indépendance. L'indépendance, on dit que nous avons des terroristes en Afrique. Qui les avait amenés? Ces terroristes, qui les avait amenés? C'est eux-mêmes qui les ont amenés. C'est eux-mêmes qui avaient amené les terroristes. Parce que sinon, où ces terroristes arrivent à trouver des armes de guerre sophistiquées, plus que celles que détiennent nos armées en Afrique? C'est pas sérieux. Ouais, c'est sérieux. Il n'y a pas du sérieux. Et ils se disent, entre eux, nous allons aider tel pays, nous allons aider tel pays. Quand vous parlez d'aide d'un pays, c'est vous qui entêtez ceux-là. C'est vous qui nourrissez ces terroristes. C'est vous qui payez ces terroristes. C'est vous qui les habillez. C'est vous qui les armez. Mais où est le sérieux, Madame Evelyne?
0: Oui.
1: Là, nous ne sommes plus indépendants. Mais c'est maintenant que les États de l'AS arrivent à avoir leur propre indépendance. Ils sont sur la voie. Ils sont sur le chemin. Le chemin est long, mais il n'y a pas un chemin qui n'a pas de fin. Ils vont y arriver. Et d'autres pays vont emboîter le pas. Les pays qui vont emboîter le pas ont la frousse. Ils ont de la frousse tout le temps. Si vous faites ceci, je vais vous faire ça. Si tu arrives à faire ça, je vais t'enlever du pouvoir. Cependant que ceux qui sont au pouvoir prêchent pour leur ventre. Ils ne prêchent pas pour l'avenir de leurs enfants. Ils prêchent pour leur ventre. À cause de leur ventre, non, ils vont pas emboîter le pas de l'AS. Les gens de l'AS sont en train d'emboîter un bon pas. Que nous autres, nous sommes très loin et nous vivons et nous sommes en train de voir ce qu'ils sont en train de faire. Ce qu'ils vivent aujourd'hui dans la douleur, demain, ce serait trop tard quand nous allons emboîter leur pas.
0: Oui,
1: Tout à fait.
0: tout à fait, tout à fait. La question, j'ai toujours dit que la question de l'émergence de l'Union, comme vous venez de l'exprimer, États-Unis d'Afrique, est donc, à mon avis, une question de mobilisation d'une élite clairvoyante. Nous avons besoin d'une élite clairvoyante, visionnaire, intègre, et ayant l'humilité de communiquer aisément avec l'ensemble de la des populations. Nous avons besoin d'une élite capable de faire émerger les stratégies nécessaires pour cette union des États-Unis d'Afrique. So, le mot union, on a toujours mis l'accent sur ce mot-là. C'est un principe fondamentalement africain. L'histoire, la vraie histoire africaine, nous apprend que déjà vers 3500 ou 3200 avant notre ère, l'ancêtre pharaon Narmer réunissait la basse Égypte et la haute Égypte. C'est-à-dire que nos ancêtres ont commencé à unir nos pays. Et je pense que nous devons continuer.
1: Madame Evelyne,
0: Je vous en prie.
1: vous voyez, nous ne pouvons pas du jour au lendemain nous lever pour faire États-Unis d'Afrique.
0: Oui. Nos
1: Le
0: anciens.
1: mieux,
0: Oui.
1: quand ils ont déjà commencé en Afrique de l'Ouest, ces trois États ont déjà commencé, ont donné le bel exemple d'États-Unis, déjà l'alliance de l'AES. Si cela se faisait en Afrique australe, États-Unis d'Afrique australe, États-Unis d'Afrique de l'Est, États-Unis d'Afrique de l'Ouest, États-Unis d'Afrique du Nord, ce serait une belle chose. Parce que nous avons de patois différents qui se centralisent dans chaque État, dans chaque zone. Mais se lever du jour au lendemain pour faire États-Unis d'Afrique, ça ne marchera pas. Mais aujourd'hui, depuis l'ère Kwame Nkrumah Sylvanus Olympio, depuis l'AE Béanzin, nous devrions avoir depuis cette ère les États-Unis d'Afrique de l'Ouest.
0: Exactement.
1: Ils n'ont pas voulu, ils ont trahi Béanzin. Aujourd'hui, les jeunes, tels que Assimi Goïta et Ibrahim et puis l'autre, et Tiani. Ils se sont levés contre vents et marées et ont cherché à emboîter le pas de ses aïeuls. Sundiata Keïta, Béanzin, Samori Touré, ils ont emboîté le pas de ceux-là. On ne veut pas leur donner la paix. Si ceux qui les entourent, nous qui les entourons, nous essaierons de prendre notre bâton de pèlerin et les suivre, je crois bien qu'on va y arriver.
0: Certainement. Certainement.
1: On va y arriver. C'est la peur qui nous gangrène. C'est la peur qui nous gangrène à tel enseigne que si je me levais, mais je me levais maintenant, on sait le temps pour rejoindre ceux-là, on va m'enlever du poids. C'est tout le problème. C'est ça.
0: Oui, oui.
1: C'est ça.
0: Comme vous, je trouve, et comme d'autres personnes y pensent ainsi, je trouve que nous attendons beaucoup trop des institutions gouvernementaux en place dans cette lutte vers la libération totale du continent. Et nous oublions le plus souvent que ce soit des hommes politiques soucieux exclusivement de leur avenir dans ce domaine et non des hommes d'État véritables. Nous parlons de leaders, des chefs, des gens qui se préoccupent des futures générations, à l'instar, bien sûr, du capitaine Traoré dont vous venez de citer. D'ailleurs, tous les pays émergents ont réussi à se développer en allant à contre-courant des recommandations des organisations mondiales, les organisations mondiales, les FMI, Banque mondiale et autres. Ces organisations ne sont pas là pour nous aider, pour aider le peuple noir.
1: Madame,
0: ils sont là, ces organisations, elles sont là pour nous garder dans la bêtise humaine, pensant que nous sommes indépendants. On parle d'indépendance, mais c'est quoi ce mot indépendant?
1: Madame,
0: je vous en prie.
1: Vous voyez, ces organisations. Donc, vous venez de citer les noms, FMI, Banque mondiale, Union européenne, patati patata. Ces organisations ne sont pas là pour nous aider.
0: Exactement.
1: Ces organisations ne sont pas là pour faire du donat-donat, pour faire la Russie. C'est des organisations qui sont là, sous-entendues, pour la plupart des chefs d'État. L'argent qui sort de la caisse de ces organisations, c'est de l'argent déposé par certains chefs d'État. Mmh. Et il revient en Afrique, soi-disant qu'on nous prête de l'argent avec certains taux. C'est pour faire vivre certaines familles de certains chefs d'État toute leur vie. Non, c'est pas du donat-donat. Les familles dans un État, tue l'État, l'FMI va demander, vous allez renvoyer des gens de leur boulot, pour que ça aille bien, vous allez faire ceci, cela. Pourquoi cela? C'est parce que l'FMI veut prendre vite son argent sans problème avec des intérêts super. C'est pas une aide en tant que telle, c'est de l'argent à la, qui quitte nos États à la sueur des fonds de ses enfants. Ce n'est pas une aide. Non, je dis non. Ce n'est pas une aide en tant que telle. C'est notre argent qui fait le commerce triangulaire.
0: Oui.
1: Ça quitte chez nous, ça monte là-bas et ça revient ici. C'est notre argent. Voulu par certaines personnes déposées là-bas. Et ça revient ici. Ça fructifie pour les autres. Et ça appauvrit nous autres. Quand le riche vous exploite, le riche devient de plus en plus riche. Et vous, pauvres, vous devenez de plus en plus pauvres, Madame Evelyne.
0: Oh oui.
1: C'est ça le problème.
0: Oh oui, certainement.
1: C'est des clubs de retrouvailles, des clubs de retrouvailles, des verres de champagne. C'est tout.
0: So, la Chine est venue chez nous. Regarde les progrès que cette nation. Ils ont enduré, la Chine a enduré réellement de l'esclavage. Mais ils se sont réunis, le peuple avec les jeunes chinois, et ils ont mené leur révolution, et voici là où se trouve la Chine. Donc la jeunesse africaine, comme j'ai toujours dit, doit prendre conscience que le véritable pouvoir provient de la force intérieure, individuelle ou collective, et que nous devons cultiver les facteurs qui nous unissent plutôt que ceux qui nous divisent. Donc, nous allons voir que notre puissance en jaillira de notre unité culturelle, spirituelle, si je peux ajouter linguistique. Pourquoi j'ai dit spirituel? Parce qu'ils envahissent nos pays avec des églises. Que les gens ne font aucun effort d'attendre un Dieu qui viendra les aider. Sans savoir la force que ces gens-là ont. Si nous mettons cette force ensemble, nous étonnons le monde. Je vous jure.
1: Oui, voilà encore une vérité. Voilà encore une vérité. Les Chinois n'ont pas besoin d'église. Non. En Afrique, on compte plus d'églises qu'en Europe.
0: Que d'écoles.
1: Soi-disant, ils sont venus nous coloniser.
0: Oui.
1: Ils sont venus nous poser avec la Bible en disant de ne pas nous parler de Dieu parce que l'Africain connaît Dieu avant eux autres.
0: Oh oui.
1: Nous connaissons Dieu, nous prions Dieu avant eux autres. Nos aïeuls sont des terres marrons, noirs. Les Abraham, les Moïse et Ismaël et consorts, Adam et Ève, ils ne sont pas blancs. C'est des noirs, c'est des gens qui ont des terres marrons avec des cheveux blancs. Ils viennent en Afrique nous parler de Jésus. Qui est Jésus? Une personne fictive.
0: Oui.
1: Jésus n'est pas un être en tant que tel. Il est né de Marie et de Joseph. Qu'on ne vienne pas nous dire que c'est l'enfant de Dieu. Dieu est invisible. Dieu n'est pas un être pour faire des enfants. Mais non, on vient en Afrique nous bleuir, nous flatter, nous tromper avec ce nom pour extraire nos richesses. Dans les années très anciennes, le roi Léopold a dit à ces gens, allez en Afrique, les coloniser, ne leur parlez pas de Dieu, car les Africains connaissent trop Dieu. Parlez de Jésus, l'être qu'ils n'ont jamais vu, ils auront peur. Comme ça, vous allez leur dire, dépouillez-vous de vos biens pour pouvoir aller au paradis qu'ils n'ont jamais connu. C'est ainsi, ils ont extrait nos ressources jusqu'à ce que quand Lumumba a voulu brancher, lever le ton, ils l'ont zigoué. Lumumba est resté seulement, il y a une dent seulement qui a montré que ça c'est Lumumba. Ils l'ont mis dans de l'acide parce qu'il a voulu revendiquer. Il a voulu revendiquer et il s'était révolté. C'est pourquoi on l'avait zigoué. Les Chinois n'ont pas cette histoire de Jésus. Les Chinois n'ont pas d'église. Ils croient en Dieu, Tout-Puissant, le Père, Créateur du ciel et de la terre. Ils croient en lui. Mais les Chinois ne se mêlent pas dans ces histoires de construire des églises et patati patata. Au lieu de parler du développement, nous sommes là à parler d'église. Chez moi, à côté, à l'heure où je vous parle, ils sont en train de crier dans une chapelle là, soi-disant qu'ils sont en train de prier Jésus. Je ne sais pas si Jésus est égal à Dieu. Ils disent que Jésus est égal à Dieu. Jésus n'est pas égal à Dieu. Dieu est au-dessus de tout le monde.
0: Oui.
1: Jésus serait un être comme nous autres qui a commis aussi des péchés. Que Dieu pardonne des péchés que Dieu pardonne à tout le monde. C'est la vérité. Il faut qu'on la dise. Il ne faudrait pas qu'on ait peur pour dire la vérité. Non, mais venez-vous. C'est ça le problème de l'Afrique. Église, on va faire quoi avec? On va faire quoi avec les églises? Les églises font le développement. Les églises ne font pas le développement. Le développement, c'est dans les bras et les pieds. Le développement, c'est dans le travail. Le développement apporte l'autosuffisance à une nation. On ne va pas rester là. Vous pouvez rester à prier de midi à 14 h pour dire que vous attendez Jésus va vous donner à manger. Jésus ne donnera jamais à manger. Jamais. Jésus ne donne pas à manger. C'est un être comme nous autres, Jésus-là. Voilà.
0: Et on l'utilise pour nous garder dans la bêtise humaine.
1: Oui, on utilise Jésus pour nous garder dans leur ligne droite. Si vous penchez à gauche, allez, vous avez des problèmes. Regardez, on dit qu'il y a État dans État. Le Vatican, qui est peuplé de moins de 1 000 personnes, le Vatican, qui est peuplé de moins de 1 000 personnes, va chercher à commander tout le monde entier. Hein? Soi-disant, ils sont les rois du Christ. Les rois du Christ. Le christianisme n'a pas été créé par Saint-Pierre. Le christianisme a été créé par quelqu'un dont j'ignore le nom. En 400 et quelques avant Jésus-Christ. C'était comme ça. Le christianisme n'est pas créé, mais par Saint-Pierre. Jésus en question. Soit disant qu'il est hébreu, qu'il est juif. Jésus qui est juif n'a aucun apôtre qui est juif. Ils sont tous des étrangers. Ces apôtres. Et regardez comment ils étaient morts, tous. S'ils avaient bien fait tout sur terre, ils n'allaient pas mourir de cette mort dont ils ont été morts. Pas du tout. Ils ont été tous morts d'une façon bizarre. Eux tous. Il y en a qui ont fait la lèpre. Il y en a qui ont été décapités, il y en a dont on a coupé les pieds avant de mourir. C'est comme ça qu'ils ont été morts. Tour à tour, les apôtres de Jésus. Madame Evelyne,
0: Oui.
1: demandez et ils vous en diront. Vraiment. Parce qu'ils ont mal fait sur la terre. Et soi-disant qu'ils nous ont évangélisés, mais ils ont mal fait sur la terre. Ils ont mal fait sur la terre. C'est pourquoi ils ont été morts comme ça. Dieu est miséricordieux. Il nous regarde tous, il nous juge. Personne ne doit juger l'autre. Sauf la justice peut juger un criminel. Mais sur ce point, que celui-ci ne connaît pas Dieu, celui-ci connaît Dieu, personne ne doit juger l'autre. Car sur ce point, chacun sait ce qu'il veut, chacun sait ce qu'il fait. Dieu est là pour tout le monde. Dieu n'a pas de région. Ceux qui se disent djihadistes, c'est des voyous, c'est des bandits, c'est des terroristes.
0: À bientôt, alors, bientôt, vous allez voir que dans quelques années, l'actuel président des États-Unis, il a déjà sa Bible, il est, pour beaucoup de gens, il est un messie. C'est un messie. Et dans quelques années, c'est la même chose que vous allez voir. C'est-à-dire, au lieu de bâtir des écoles, ils bâtissent des églises. Mais cela ne veut pas dire que les gens peuvent faire ce qu'ils veulent. Mais bien sûr, à côté de l'église, il faut bâtir des écoles. Il faut bâtir des écoles. Parce que l'homme, il répète souvent, l'homme ne vit pas seulement de la parole de Dieu, mais il faut qu'il travaille. Il faut qu'il pense que la liberté, la richesse provient de nous. C'est-à-dire la richesse, la terre est là. J'ai toujours mentionné le laboureur et ses enfants, disant que la richesse se trouve là. Et ils sont venus chez nous et trouver la richesse pendant que nous prions. Et ils ont trouvé la richesse. C'est-à-dire Dieu, quand vous voyez l'AES, mais il y a un grand Dieu qui les regarde. Il y a un grand Dieu qui les regarde. Mais il faut qu'ils travaillent. Et ces gens-là, avec ce qu'ils ont, met leur pays. Donc, pour que tout le monde puisse voir ce qu'ils ont fait en peu de temps, c'est que nous pouvons et nous devons, Monsieur Roland, nous n'avons pas besoin d'indépendance fictive. C'est quoi l'indépendance quand vous pouvez vous-même vous mettre ensemble comme les Blancs le font et créer la richesse. Et Dieu vous aidera. C'est ainsi que je vois la situation des Noirs. D'année en année, on est là et on attend et on attend et on attend les mêmes choses, les présidents, d'autres présidents et la même chose. Les enfants viennent dans un monde où nous autres, les adultes, ne se mettent même pas ensemble. C'est-à-dire que c'est une répétition chez les Noirs, une répétition. Et pendant que les autres avancent, n'est-ce pas, Monsieur Roland?
1: Oui, tout à fait. C'est réel, ce que vous venez de dire, Madame Védine. vous venez de parler de quelqu'un là, qui a sa Bible bientôt sur l'heure. Vous savez que avec ce nom de Jésus, les gens s'enrichissent. Ils s'enrichissent.
0: Okay.
1: Avec le nom de Jésus, ce nom d'un peuple, ils s'enrichissent. Vraiment. Vraiment, là d'où il vient, en Israël, là, pendant la guerre contre les Iraniens, pendant cette guerre, les Iraniens ont dit, allez chez vous, ils devraient faire le chemin de croix en Israël. Mais l'État israélien a refusé. Que vienne de cela, que ça suffit comme ça. Ils ont refusé. Ils n'ont pas célébré. Ils n'ont pas fait le chemin de croix. C'est eux. Ils ont chassé des gens dans les églises. Que ça ne va pas se passer. Vous voyez comment ils nous trompent. Alors que cependant, ici, les gens sont sous le soleil de plomb, soi-disant qu'ils sont en train de faire le chemin de croix. Vous voyez? La tromperie, vous voyez la tromperie? Oui, vraiment, je ne sais pas si nous pouvons conjuguer le même verbe tous, leur dire non à cela, et aller et faire face au vrai développement. Le vrai développement, c'est ne pas rester à la maison et dire qu'on est en train de fêter lundi de Pâques, lundi de Pentecôte, et Ascension de Jésus, Assomption de Marie, patati patata, 25 décembre, Jésus est né. Est-ce qu'ils connaissent 25 décembre en Israël? Non, pas du tout. 25 décembre, ils ne connaissent pas là-bas, en Israël. Ils ne connaissent pas ça. Mais chez nous ici, on arrête l'administration, on coupe tous les services et on dit que Jésus est né. Qui l'a vu naître le 25 décembre? Mais personne d'entre nous. La vignette 25 décembre, ces jours auxquels on bloque la distance dans tout et tout, on aurait pu travailler pour avoir de l'argent, gagner, avoir un de plus. Mais c'est ça. Ils sont en train de nous tromper. Ils sont en train de nous tromper jusqu'à quand? Les fainéants qui prennent leur Bible en main, bien investis, cravatés, qui se disent pasteurs, ils font que naître de jour en jour, tout le temps. Il suffit d'aller tout près à côté de moi au Nigeria ici, apprendre correctement la Bible, tu reviens quelque part ici, tu demandes une autorisation compte à compte, et c'est fini, tu ouvres une église quelque part, et tu commences par marcher à pied, quelque temps après, et on te voit monter en 4x4, voiture 4x4. Où est le sérieux? Avec ce nom de Jésus. Et depuis des années, moi je ne sais même pas ce qu'il a fait, ce Jésus-là, quelqu'un. Et tant de personnes arrivent à lui jeter des fleurs. Et Jésus, Seigneur Jésus, Seigneur Jésus. Et ils oublient même Dieu le Créateur. Ils prennent Jésus pour un Dieu. Et ils oublient même Dieu le Créateur. Où est le sérieux sur terre? En oubliant Dieu, mais on ne peut pas arriver à faire quelque chose de sérieux. On prend Jésus pour Dieu, c'est pas du sérieux. Le développement, c'est dans le travail bien fait. C'est pas dans la Bible, hein. Le développement, c'est pas dans la Bible. Les Américains disent, en Dieu, je crois. En Dieu, ils croient, mais ils travaillent fort. Après les Russes, ils ont été les seconds à envoyer un homme sur la Lune, bien sûr. Mais ils travaillent fort. Ils ne sont pas seulement dit Jésus, Jésus, Jésus.
0: Il faut bâtir.